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Allez, nous, chers auditeurs, c'est Arène au micro d'Hype FM. J'espère que vous êtes en pleine forme. Non ? Eh bien, après ce qui va suivre, vous le serez sans aucun doute. Au programme du jour du très très lourd avec Armenchik, Mardin Magridician, Silva Hagopian ou encore Tata Simonian. Mais un réveil doit se faire en douceur. Pour cela, je vous propose de commencer par Aramé qui vous chante Minamak. Vous allez voir, ça va vous aider à ouvrir l'œil si vous dormez encore. Allez, on se lève, on monte le son Kamats Kamats. Bon réveil, vous êtes bien sûr Hype FM.

extrait de l'excellent album Amena Love Dues, sorti en 2009, on revient sur The Tube de Tata, DSLM. On monte le son pour mieux se réveiller, qu'en dites-vous? Allez Tata Simonian, DSLM, c'est parti tout de suite.

continue notre playlist avec un extrait live du dernier concert de Silva Hagopian à Vaik en Arménie, enregistré en février dernier. Il s'agit d'extraits inédits qui n'est sorti nulle part, donc ne cherchez pas, c'est uniquement sur Hype FM. Silva Hagopian live Hachik Bachik, on s'écoute.

en ce moment, je fais une fixette sur lui. Je découvre également de nouvelles choses en préparant votre émission, il faut pas croire. Mardin Mgrdjian est encore là ce matin, uniquement pour vous. Shnoravor, c'est le titre, et c'est tout de suite sur IPFM. Montez le son encore et encore.

Comme promis, et durant les émissions qui arrivent, je vous propose des extraits du dernier gros concert d'Armençık enregistré fin 2013 à Yerevan. Aujourd'hui, on va s'écouter un des gros titres de ce jeune homme, Urganam, extrait du très bel album Canabar sorti en 2009. Armençık Live, c'est uniquement sur Hype FM.

je sais, toutes les bonnes choses ont une fin, mais on se retrouve demain matin pour un nouveau voyage musical. Tout de suite, la suite des programmes sur Hype FM. Restez bien à l'écoute. Je vous fais plein de bad chic et vous souhaite une excellente journée.

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1: Bonjour, vous sur le journal de IBFM, merci de m'accueillir chez vous. Le secrétaire d'État américain Marco Rubio arrivera aujourd'hui en Arménie, a annoncé le ministère arménien des Affaires étrangères. Une visite surprise, alors que les États-Unis et l'Iran négocient un accord pour la réouverture du détroit d'Ormuz. Selon le ministère, une rencontre aura lieu entre le ministère des Affaires étrangères Arat Mirzoyan et Marco Rubio, à l'issue de laquelle les ministres feront des déclarations à la presse. La signature d'accords bilatéraux sont également prévus, mais on n'en sait pas plus, et notamment pas s'il s'agit de la finalisation des accords sur la route Trump ou TRIP. Nous avons travaillé dur pour préparer cette visite et j'attends moi-même notre invité demain. Nous avons plusieurs documents à signer, tous très importants, a déclaré Arat Mirzoyan, le ministre des Affaires étrangères arménien. Dans ce qui semble de nouveau, après le sommet de la communauté européenne et après la visite d'État d'Emmanuel Macron, comme un coup de pouce en soutien à la campagne de Nicole Pachignan pour les élections du 7 juin prochain. Car comme par hasard, Nicole Pachignan a annoncé lors d'un meeting de campagne dimanche que les travaux de construction de la route TRIP allaient débuter bientôt, promettant de nombreux emplois à la clé. Dans une lettre adressée à Marco Rubio, Arman Tatoyan, qui dirige la liste des ailes de l'unité, a invité le secrétaire d'État américain à le rencontrer lors de sa visite en Arménie, en lui indiquant qu'il soutenait pleinement le projet TRIP et qu'il serait un partenaire des États-Unis lorsqu'il sera Premier ministre, avant de le mettre en garde sur le double langage et l'insincérité de Nicole Pachignan. Un coup de pouce de Marco Rubio que n'aura pas Nicole Pachignan de la part de Serge Tankian et de son groupe System of a Down, le groupe de rock américain mondialement connu, composé d'arméno-américains. Comme nous le disions hier, Nicole Pachignan avait annoncé dimanche durant sa campagne que le groupe se produirait gratuitement sur la place de la République au mois de juillet, comme s'il était avec eux dans la confidence et lui avait apporté son soutien. Mais quelques heures plus tard, Serge Tankian et System of a Down ont publié un communiqué dans lequel ils indiquent poliment que la tournée de cet été ne prévoit pas une date en Arménie, mais que le groupe réfléchit à trouver une date, peut-être l'année prochaine. Une annonce qui sonne comme un désaveu de soutien à la campagne de Nicole Pachignan, alors que le groupe avait défendu la révolution de velours avant de prendre ses distances après la guerre des 44 jours et le nettoyage ethnique de l'Artsakh. La Russie et l'Arménie, en tant que membres de l'Union économique eurasienne, restent sans aucun doute des pays amis et maintiennent le dialogue, a assuré hier Dmitri Peskov, le porte-parole du président russe Vladimir Poutine lors d'un point presse. « Nous poursuivons le dialogue avec nos amis arméniens et nous continuerons de le faire à l'avenir », a déclaré Peskov, en réponse à des questions particulièrement virulentes de la presse russe, très remontées depuis l'invitation faite à Volodymyr Zelensky de venir en Arménie pour le sommet de la communauté politique européenne. Nous savons qu'il existe en Arménie des forces politiques qui soutiennent pleinement la stratégie de développement russe et qui souhaitent une participation plus poussée et plus approfondie au processus d'intégration avec la Fédération de Russie, a indiqué le porte-parole du Kremlin, ajoutant « Nous apprécions cette approche et nous ne le cachons pas ». Puis Dmitri Peskov a été plus menaçant, en rappelant que la Russie était plus que jamais avec la crise irano-américaine, un fournisseur fiable de ressources énergétiques, notamment pour ses partenaires, mais que le prix préférentiel attractif pour le gaz à destination de Yerevan pourrait commencer à s'aligner sur les prix de marché mondial si l'Arménie décidait de quitter l'Union économique eurasienne. Un tel régime privilégié est impossible pour les autres participants à l'intégration, c'est-à-dire bien sûr l'Union européenne. La hiérarchie est totalement différente, c'est celle du marché. Nos amis à Yerevan le savent très bien, a résumé le porte-parole du Kremlin. Rappelons qu'aujourd'hui, Yerevan paie 144 dollars les 1000 tonnes de gaz à la Russie, alors que le prix du marché mondial tourne autour des 600 dollars les 1000 tonnes et que ni les États-Unis ni l'Europe ne peuvent fournir à l'Arménie à ce prix. Durant la campagne, le message des autorités arméniennes a été clairement de marquer sa volonté d'aller vers l'Europe, mais tout en conservant les avantages qu'elle a aujourd'hui avec la Russie, en affirmant à plusieurs reprises qu'elle n'entend pas se retirer pour le moment de l'Union eurasiatique. Tout étant dans le « pour le moment », que la Russie voudrait remplacer par un « jamais ». Hier, Rupen Vartanian, qui reste détenu illégalement à Bakou, a célébré son 58e anniversaire et a utilisé le message qu'il pouvait avoir avec sa famille pour transmettre en réalité un message en arménien adressé au peuple arménien. C'est le 3e anniversaire consécutif qu'il passe dans une prison azerbaïdjanaise. Au début de son message, Rupen Vartanian a déclaré en s'adressant au peuple arménien, dans la perspective des élections, de bien se souvenir que c'est le peuple qui choisit Khachnazar comme roi et il ne devient pas roi de lui-même, exhortant les Arméniens à ne pas oublier que la responsabilité de ce qui arrive à une société ou à un peuple incombe en fin de compte à lui-même. Il a ensuite vivement critiqué Nicole Pachignan, l'accusant de plagiat, d'être un menteur invétéré, d'être un fantaisiste, de malhonnêteté, de manquements moraux, en référence à son livre récemment publié. Selon Vartanian, l'Arménie fait face à une menace grave, avertissant que si la tendance actuelle se poursuit, le pays pourrait progressivement devenir un vilayet de la Turquie et de l'Azerbaïdjan par dépendance économique, informationnelle et technologique. Vartanian a ensuite qualifié d'immoral le défilé militaire prévu le 28 mai, alors que des soldats et des officiers arméniens restent emprisonnés dans les prisons azerbaïdjanaises. Selon ses mots, la véritable base d'une armée ne réside pas dans les défilés ou les armes, mais dans l'esprit, le patriotisme et la dignité nationale, indiquant de manière sous-jacente que les autorités arméniennes actuelles manquaient d'étroit. Pour conclure son message, Rupen Vartanian a souligné que l'indifférence est le plus grand danger auquel la nation est confrontée et a appelé les Arméniens à préserver l'État arménien par l'unité et l'effort collectif dans un appel à la mobilisation des électeurs qui pencheraient pour l'abstention. Se désignant lui-même comme le humble serviteur de Dieu, il a mis l'accent sur les principes de servir son peuple et son pays, servir Dieu et la foi chrétienne arménienne et servir sa patrie sous toutes les formes. 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Météo, dôme de chaleur et soleil sur la France, il fera de 19 à 32 degrés à Paris, de 17 à 33 degrés à Lyon et Valence et de 20 à 28 degrés à Marseille. De belles éclaircies à Capanne, où sera aujourd'hui la campagne de la liste Ayastan et où il fera de 8 à 17 degrés. Belle journée à tous!

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1: Bonjour, vous sur le journal de IBFM, merci de m'accueillir chez vous. Le secrétaire d'État américain Marco Rubio arrivera aujourd'hui en Arménie, a annoncé le ministère arménien des Affaires étrangères. Une visite surprise, alors que les États-Unis et l'Iran négocient un accord pour la réouverture du détroit d'Ormuz. Selon le ministère, une rencontre aura lieu entre le ministère des Affaires étrangères Arat Mirzoyan et Marco Rubio, à l'issue de laquelle les ministres feront des déclarations à la presse. La signature d'accords bilatéraux sont également prévus, mais on n'en sait pas plus, et notamment pas s'il s'agit de la finalisation des accords sur la route Trump ou TRIP. Nous avons travaillé dur pour préparer cette visite et j'attends moi-même notre invité demain. Nous avons plusieurs documents à signer, tous très importants, a déclaré Arat Mirzoyan, le ministre des Affaires étrangères arménien. Dans ce qui semble de nouveau, après le sommet de la communauté européenne et après la visite d'État d'Emmanuel Macron, comme un coup de pouce en soutien à la campagne de Nicole Pachignan pour les élections du 7 juin prochain. Car comme par hasard, Nicole Pachignan a annoncé lors d'un meeting de campagne dimanche que les travaux de construction de la route TRIP allaient débuter bientôt, promettant de nombreux emplois à la clé. Dans une lettre adressée à Marco Rubio, Arman Tatoyan, qui dirige la liste des ailes de l'unité, a invité le secrétaire d'État américain à le rencontrer lors de sa visite en Arménie, en lui indiquant qu'il soutenait pleinement le projet TRIP et qu'il serait un partenaire des États-Unis lorsqu'il sera Premier ministre, avant de le mettre en garde sur le double langage et l'insincérité de Nicole Pachignan. Un coup de pouce de Marco Rubio que n'aura pas Nicole Pachignan de la part de Serge Tankian et de son groupe System of a Down, le groupe de rock américain mondialement connu, composé d'arméno-américains. Comme nous le disions hier, Nicole Pachignan avait annoncé dimanche durant sa campagne que le groupe se produirait gratuitement sur la place de la République au mois de juillet, comme s'il était avec eux dans la confidence et lui avait apporté son soutien. Mais quelques heures plus tard, Serge Tankian et System of a Down ont publié un communiqué dans lequel ils indiquent poliment que la tournée de cet été ne prévoit pas une date en Arménie, mais que le groupe réfléchit à trouver une date, peut-être l'année prochaine. Une annonce qui sonne comme un désaveu de soutien à la campagne de Nicole Pachignan, alors que le groupe avait défendu la révolution de velours avant de prendre ses distances après la guerre des 44 jours et le nettoyage ethnique de l'Artsakh. La Russie et l'Arménie, en tant que membres de l'Union économique eurasienne, restent sans aucun doute des pays amis et maintiennent le dialogue, a assuré hier Dmitri Peskov, le porte-parole du président russe Vladimir Poutine lors d'un point presse. Nous poursuivons le dialogue avec nos amis arméniens et nous continuerons de le faire à l'avenir, a déclaré Peskov, en réponse à des questions particulièrement virulentes de la presse russe, très remontées depuis l'invitation faite à Volodymyr Zelensky de venir en Arménie pour le sommet de la communauté politique européenne. Nous savons qu'il existe en Arménie des forces politiques qui soutiennent pleinement la stratégie de développement russe et qui souhaitent une participation plus poussée et plus approfondie au processus d'intégration avec la Fédération de Russie, a indiqué le porte-parole du Kremlin, ajoutant « Nous apprécions cette approche et nous ne le cachons pas ». Puis Dmitri Peskov a été plus menaçant, en rappelant que la Russie était plus que jamais avec la crise irano-américaine, un fournisseur fiable de ressources énergétiques, notamment pour ses partenaires, mais que le prix préférentiel attractif pour le gaz à destination de Yerevan pourrait commencer à s'aligner sur les prix de marché mondial si l'Arménie décidait de quitter l'Union économique eurasienne. Un tel régime privilégié est impossible pour les autres participants à l'intégration, c'est-à-dire bien sûr l'Union européenne. La hiérarchie est totalement différente, c'est celle du marché. Nos amis à Yerevan le savent très bien, a résumé le porte-parole du Kremlin. Rappelons qu'aujourd'hui, Yerevan paie 144 dollars les 1000 tonnes de gaz à la Russie, alors que le prix du marché mondial tourne autour des 600 dollars les 1000 tonnes et que ni les États-Unis ni l'Europe ne peuvent fournir à l'Arménie à ce prix. Durant la campagne, le message des autorités arméniennes a été clairement de marquer sa volonté d'aller vers l'Europe, mais tout en conservant les avantages qu'elle a aujourd'hui avec la Russie, en affirmant à plusieurs reprises qu'elle n'entend pas se retirer pour le moment de l'Union eurasiatique, tout étant dans le « pour le moment », que la Russie voudrait remplacer par un « jamais ». Hier, Rupen Vartanian, qui reste détenu illégalement à Bakou, a célébré son 58e anniversaire et a utilisé le message qu'il pouvait avoir avec sa famille pour transmettre en réalité un message en arménien adressé au peuple arménien. C'est le 3e anniversaire consécutif qu'il passe dans une prison azerbaïdjanaise. Au début de son message, Rupen Vartanian a déclaré en s'adressant au peuple arménien, dans la perspective des élections, de bien se souvenir que c'est le peuple qui choisit Khachnazar comme roi et il ne devient pas roi de lui-même, exhortant les Arméniens à ne pas oublier que la responsabilité de ce qui arrive à une société ou à un peuple incombe en fin de compte à lui-même. Il a ensuite vivement critiqué Nicole Pachignan, l'accusant de plagiat, d'être un menteur invétéré, d'être un fantaisiste, de malhonnêteté, de manquements moraux, en référence à son livre récemment publié. Selon Vartanian, l'Arménie fait face à une menace grave, avertissant que si la tendance actuelle se poursuit, le pays pourrait progressivement devenir un vilayet de la Turquie et de l'Azerbaïdjan par dépendance économique, informationnelle et technologique. Vartanian a ensuite qualifié d'immoral le défilé militaire prévu le 28 mai, alors que des soldats et des officiers arméniens restent emprisonnés dans les prisons azerbaïdjanaises. Selon ses mots, la véritable base d'une armée ne réside pas dans les défilés ou les armes, mais dans l'esprit, le patriotisme et la dignité nationale, indiquant de manière sous-jacente que les autorités arméniennes actuelles manquaient d'étroit. Pour conclure son message, Rupen Vartanian a souligné que l'indifférence est le plus grand danger auquel la nation est confrontée et a appelé les Arméniens à préserver l'État arménien par l'unité et l'effort collectif dans un appel à la mobilisation des électeurs qui pencheraient pour l'abstention. Se désignant lui-même comme le humble serviteur de Dieu, il a mis l'accent sur les principes de servir son peuple et son pays, servir Dieu et la foi chrétienne arménienne et servir sa patrie sous toutes les formes. 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Météo, dôme de chaleur et soleil sur la France, il fera de 19 à 32 degrés à Paris, de 17 à 33 degrés à Lyon et Valence et de 20 à 28 degrés à Marseille. De belles éclaircies à Capanne, où sera aujourd'hui la campagne de la liste Ayastan et où il fera de 8 à 17 degrés. Belle journée à tous!

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1: Bonjour, vous sur le journal de IBFM, merci de m'accueillir chez vous. Le secrétaire d'État américain Marco Rubio arrivera aujourd'hui en Arménie, a annoncé le ministère arménien des Affaires étrangères. Une visite surprise, alors que les États-Unis et l'Iran négocient un accord pour la réouverture du détroit d'Ormuz. Selon le ministère, une rencontre aura lieu entre le ministère des Affaires étrangères Arat Mirzoyan et Marco Rubio, à l'issue de laquelle les ministres feront des déclarations à la presse. La signature d'accords bilatéraux sont également prévus, mais on n'en sait pas plus, et notamment pas s'il s'agit de la finalisation des accords sur la route Trump ou TRIP. Nous avons travaillé dur pour préparer cette visite et j'attends moi-même notre invité demain. Nous avons plusieurs documents à signer, tous très importants, a déclaré Arat Mirzoyan, le ministre des Affaires étrangères arménien. Dans ce qui semble de nouveau, après le sommet de la communauté européenne et après la visite d'État d'Emmanuel Macron, comme un coup de pouce en soutien à la campagne de Nicole Pachignan pour les élections du 7 juin prochain. Car comme par hasard, Nicole Pachignan a annoncé lors d'un meeting de campagne dimanche que les travaux de construction de la route TRIP allaient débuter bientôt, promettant de nombreux emplois à la clé. Dans une lettre adressée à Marco Rubio, Arman Tatoyan, qui dirige la liste des ailes de l'unité, a invité le secrétaire d'État américain à le rencontrer lors de sa visite en Arménie, en lui indiquant qu'il soutenait pleinement le projet TRIP et qu'il serait un partenaire des États-Unis lorsqu'il sera Premier ministre, avant de le mettre en garde sur le double langage et l'insincérité de Nicole Pachignan. Un coup de pouce de Marco Rubio que n'aura pas Nicole Pachignan de la part de Serge Tankian et de son groupe System of a Down, le groupe de rock américain mondialement connu, composé d'arméno-américains. Comme nous le disions hier, Nicole Pachignan avait annoncé dimanche durant sa campagne que le groupe se produirait gratuitement sur la place de la République au mois de juillet, comme s'il était avec eux dans la confidence et lui avait apporté son soutien. Mais quelques heures plus tard, Serge Tankian et System of a Down ont publié un communiqué dans lequel ils indiquent poliment que la tournée de cet été ne prévoit pas une date en Arménie, mais que le groupe réfléchit à trouver une date, peut-être l'année prochaine. Une annonce qui sonne comme un désaveu de soutien à la campagne de Nicole Pachignan, alors que le groupe avait défendu la révolution de velours avant de prendre ses distances après la guerre des 44 jours et le nettoyage ethnique de l'Artsakh. La Russie et l'Arménie, en tant que membres de l'Union économique eurasienne, restent sans aucun doute des pays amis et maintiennent le dialogue, a assuré hier Dmitri Peskov, le porte-parole du président russe Vladimir Poutine lors d'un point presse. Nous poursuivons le dialogue avec nos amis arméniens et nous continuerons de le faire à l'avenir, a déclaré Peskov, en réponse à des questions particulièrement virulentes de la presse russe, très remontées depuis l'invitation faite à Volodymyr Zelensky de venir en Arménie pour le sommet de la communauté politique européenne. Nous savons qu'il existe en Arménie des forces politiques qui soutiennent pleinement la stratégie de développement russe et qui souhaitent une participation plus poussée et plus approfondie au processus d'intégration avec la Fédération de Russie, a indiqué le porte-parole du Kremlin, ajoutant « Nous apprécions cette approche et nous ne le cachons pas ». Puis Dmitri Peskov a été plus menaçant, en rappelant que la Russie était plus que jamais avec la crise irano-américaine, un fournisseur fiable de ressources énergétiques, notamment pour ses partenaires, mais que le prix préférentiel attractif pour le gaz à destination de Yerevan pourrait commencer à s'aligner sur les prix de marché mondial si l'Arménie décidait de quitter l'Union économique eurasienne. Un tel régime privilégié est impossible pour les autres participants à l'intégration, c'est-à-dire bien sûr l'Union européenne. La hiérarchie est totalement différente, c'est celle du marché. Nos amis à Yerevan le savent très bien, a résumé le porte-parole du Kremlin. Rappelons qu'aujourd'hui, Yerevan paie 144 dollars les 1000 tonnes de gaz à la Russie, alors que le prix du marché mondial tourne autour des 600 dollars les 1000 tonnes, et que ni les États-Unis ni l'Europe ne peuvent fournir à l'Arménie à ce prix. Durant la campagne, le message des autorités arméniennes a été clairement de marquer sa volonté d'aller vers l'Europe, mais tout en conservant les avantages qu'elle a aujourd'hui avec la Russie, en affirmant à plusieurs reprises qu'elle n'entend pas se retirer pour le moment de l'Union eurasiatique. Tout étant dans le « pour le moment », que la Russie voudrait remplacer par un « jamais ». Hier, Rupen Vartanian, qui reste détenu illégalement à Bakou, a célébré son 58e anniversaire et a utilisé le message qu'il pouvait avoir avec sa famille pour transmettre en réalité un message en arménien adressé au peuple arménien. C'est le 3e anniversaire consécutif qu'il passe dans une prison azerbaïdjanaise. Au début de son message, Rupen Vartanian a déclaré en s'adressant au peuple arménien, dans la perspective des élections, de bien se souvenir que c'est le peuple qui choisit Khachnazar comme roi et il ne devient pas roi de lui-même, exhortant les Arméniens à ne pas oublier que la responsabilité de ce qui arrive à une société ou à un peuple incombe en fin de compte à lui-même. Il a ensuite vivement critiqué Nicole Pachignan, l'accusant de plagiat, d'être un menteur invétéré, d'être un fantaisiste, de malhonnêteté, de manquements moraux, en référence à son livre récemment publié. Selon Vartanian, l'Arménie fait face à une menace grave, avertissant que si la tendance actuelle se poursuit, le pays pourrait progressivement devenir un vilayet de la Turquie et de l'Azerbaïdjan par dépendance économique, informationnelle et technologique. Vartanian a ensuite qualifié d'immoral le défilé militaire prévu le 28 mai, alors que des soldats et des officiers arméniens restent emprisonnés dans les prisons azerbaïdjanaises. Selon ses mots, la véritable base d'une armée ne réside pas dans les défilés ou les armes, mais dans l'esprit, le patriotisme et la dignité nationale, indiquant de manière sous-jacente que les autorités arméniennes actuelles manquaient d'étroit. Pour conclure son message, Rupen Vartanian a souligné que l'indifférence est le plus grand danger auquel la nation est confrontée et a appelé les Arméniens à préserver l'État arménien par l'unité et l'effort collectif dans un appel à la mobilisation des électeurs qui pencheraient pour l'abstention. Se désignant lui-même comme le humble serviteur de Dieu, il a mis l'accent sur les principes de servir son peuple et son pays, servir Dieu et la foi chrétienne arménienne et servir sa patrie sous toutes les formes. 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Météo, dôme de chaleur et soleil sur la France, il fera de 19 à 32 degrés à Paris, de 17 à 33 degrés à Lyon et Valence et de 20 à 28 degrés à Marseille. De belles éclaircies à Capanne, où sera aujourd'hui la campagne de la liste Ayastan et où il fera de 8 à 17 degrés. Belle journée à tous!

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4: Sarah, bonjour.
5: Bonjour Anaïde.
4: Je suis très contente de t'avoir sur cet épisode. Tu sais, on fait cette série de podcasts pour les 60 ans du CDCA. Parce que c'est un travail qui est important. Il y a beaucoup de travail qui ont été faits dans le passé, mais il y a aussi de vrais enjeux pour l'avenir. Et donc, on va en parler aujourd'hui.
5: Ben, je suis ravie d'être avec toi.
4: Sarah, ma première question pour tous les intervenants, c'est de leur demander de présenter leur parcours. Donc, si tu pouvais te présenter et présenter un peu ton parcours dans ce vaste monde associatif, d'engagement.
5: Alors, moi, j'ai commencé à militer en Nouvelle-Zélande, mais j'ai quand même envie de raconter pourquoi j'ai eu envie de rentrer en Nouvelle-Zélande. Mm-hmm. Je pense que c'est important. Moi, il y a deux choses qui ont structuré mon identité et ma volonté de m'engager pour la cause arménienne. C'est quelqu'un que j'ai rencontré, dont tu as déjà interviewé le fils, qui s'appelle Azak Kashikian, mm-hmm. et que j'ai connu quand j'étais toute petite, et qui m'a appris à avoir un militantisme heureux. Mmh. Et c'était en plus à un moment hyper positif pour la cause arménienne, parce que c'était au début des années 90, donc au moment où les Arméniens d'Artsakh étaient en train de gagner leur indépendance. Et donc moi, le premier souvenir que j'ai du militantisme arménien, c'est un souvenir de joie. Et un souvenir vraiment très heureux. Et puis le deuxième moment qui m'a structuré, et ça je pense que c'est le cas de beaucoup de militants, c'est le passage par Bellefontaine, mm-hmm. Avoir vu aussi mes animateurs qui étaient investis, qui étaient en Nouvelle-Zélande, il y avait une continuité là-dedans, et c'était pour moi comme une évidence après de rentrer en Nouvelle-Zélande.
4: Bellefontaine, pour ceux qui ne savent pas, alors je pense que l'écrasante majorité sait, et en plus on a interviewé la présidente de la Croix-Bleue, mais donc c'est la colonie
5: de la Croix-Bleue arménienne de France. Exactement. Et oui, tous les étés qui rassemblent des enfants pareils dans une approche de l'identité arménienne qui est vivante et qui est heureuse. Et je pense que ça a été quelque chose de fondamental pour avoir mm-hmm. envie de mm-hmm. m'investir. Et donc, je suis rentrée au Nouvelle-Zélande vers 16-17 ans. J'ai été rédactrice en chef du journal Ayastan, j'ai été au bureau national, j'ai fait vraiment mes classes en Nouvelle-Zélande, et je pense que c'est une merveilleuse école du militantisme, et c'est aussi une merveilleuse école de l'engagement politique. Mm. On a la possibilité en Nouvelle-Zélande de faire des choses à 17, 18, 19 ans qu'on pourrait jamais faire avant, parce qu'en fait, comme c'est une association de jeunes, eh ben on est obligé de prendre des responsabilités, et donc on est obligé de porter des engagements, et donc c'est hyper formateur, c'est vraiment une merveilleuse école du militantisme. En 2007, je suis rentrée au parti Tashnag, et je me suis investie après, et en parallèle de la fin de mon parcours du Nouvelle-Zélande au CDCA. À ce moment-là, j'avais besoin aussi de chercher du sens dans mon engagement, et je me suis aussi investie au conseil d'administration de la Maison de la Culture arménienne, parce que je crois qu'effectivement la transmission et la construction d'un lieu de vie encore joyeux et heureux arménien, c'était quelque chose qui était important et qui avait du sens pour moi. Cet engagement-là, je l'ai poursuivi dans le temps, et j'ai été pendant 5 ans présidente de la Maison de la Culture arménienne de Dessine. Mon engagement au CDCA et au parti a continué, mais surtout, j'ai pu aussi incarner cet engagement-là dans ma vie de citoyenne, puisque j'ai été 2 ans députée. Et bien sûr que on n'est pas militant de la cause arménienne séparément d'être députée de la République. Et donc, ça fait partie aussi de mon parcours de militant.
4: Tu es la première intervenante qui parle d'un militantisme heureux. C'est très rafraîchissant, mais dans un sens positif du terme. Parce que souvent, on parle des pages plus sombres. En plus, en ce moment, il y en a tellement que souvent, les intervenants parlent de ces pages sombres-là. Ou parfois, on parle des souvenirs heureux, mais pas le militantisme de manière heureuse. Et donc, c'est un concept qui est très intéressant. Est-ce que tu peux le développer ?
5: Moi, je fais partie, je pense, d'une rare génération de militants qui a eu la possibilité de dire ça. Donc je comprends qu'il y ait peu de gens qui en parlent, parce que moi, je suis née en 1985, j'avais 9 ans au moment de la victoire de la première guerre d'Artsar, j'avais 16 ans quand la loi de reconnaissance du génocide arménien a été adoptée par la France, et donc j'ai vécu des moments heureux et des victoires. Mais je crois que c'est aussi vraiment cette construction dans ma jeunesse avec Azat Hatchikian qui m'a permis de vivre ça, c'est-à-dire que lui, il avait une approche hyper simple, hyper positive de l'engagement pour la cause arménienne, qui était un combat. Donc on parlait de justice, on parlait de liberté, et moi je trouve que c'est des choses magnifiques. Et voilà, je sais que c'est compliqué aujourd'hui de vivre un militantisme heureux. Mais je pense que ça doit rester un de nos idéaux.
4: Bien sûr. Tu as parlé de... Et j'avais pas prévu de poser cette question si tôt, mais tu as parlé de ton engagement militant arménien et puis ensuite les moments où tu as été députée. Comment ton engagement arménien t'a aidé à mieux comprendre d'autres causes que tu pourrais défendre à l'Assemblée nationale? Et notamment, tu as parlé de justice, de liberté. C'est des valeurs qui sont universelles, c'est des objectifs qui sont universels. Comment ça a pu t'aider à mieux comprendre les enjeux?
5: Alors, je crois que c'est une très bonne question et je suis persuadée qu'effectivement, ça enrichit ma vision des choses pour plusieurs raisons. D'abord, parce que effectivement, j'ai ces valeurs, j'ai ces principes chevillés au corps et que c'est quelque chose d'essentiel pour moi d'être en cohérence avec ces principes et avec ces valeurs-là. Et donc, pendant mon mandat, moi, j'ai essayé autant que faire se peut de ne jamais aller à l'encontre de ces principes, parce que ben la politique, ça implique aussi la prise en compte d'intérêts, et c'est parfois compliqué de préserver envers et contre tout la justice et la liberté des peuples. Je crois que ce qui est aussi ce qui a été une richesse pour moi, c'est que le regard qu'on peut porter sur certaines réalités n'est effectivement pas tout à fait le même que celui d'un citoyen français qui n'est pas d'origine arménienne. Moi, je suis consciente de qui je suis. Je suis consciente que je suis une petite fille et une arrière-petite fille de réfugiés, arrivée sans rien en France. Et je suis consciente que je suis le produit de la République. Je suis allée à l'école de la République. C'est elle qui m'a permis de réussir ma vie professionnelle. Et donc, je suis d'abord extrêmement reconnaissante par rapport à ça. Et je pense que je porte un regard certainement beaucoup plus bienveillant vis-à-vis de la France, de ses institutions, de ce qu'elle est capable d'offrir. Et puis, là où je vois aussi les choses un peu différemment, c'est que je pense que en étant engagé pour la cause arménienne, on est sensible à ce qui se passe à l'extérieur des frontières du pays, et on a une vision notamment de la politique étrangère qui est certainement assez différente. Et donc en ça, je pense que c'est hyper intéressant d'avoir justement une double casquette, parce que le regard qu'on peut porter sur des réalités, il est enrichi par cette double identité, justement.
4: Avant d'être députée, moi, je me souviens d'un moment qui m'a marqué dans ton parcours à toi. Et ça vient sur ces idéaux de justice, de liberté, de combat. Quelque part, j'ai aussi envie de dire envers et contre tous parfois, dans des situations qui sont parfois plus difficiles. Toi, tu viens d'une région qui est la région lyonnaise, où il y a eu des moments qui ont été très difficiles pour les Français d'origine arménienne, où on s'est retrouvés face à des personnes qui vraisemblablement étaient d'origine turque et en plus vraisemblablement faisant partie d'un mouvement d'extrémistes turcs, donc du mouvement des loups gris, qui faisaient les signes des loups gris, etc. Et qui, dans la rue, avaient organisé des chasses à l'homme, des véritables chasses à l'homme, où ils criaient « Vous êtes tous les Arméniens ». Alors ça, c'était juste avant que tu sois député, je crois.
5: Oui.
4: Comment ces moments-là... Voilà, 2 ans avant. Comment ces moments-là ont marqué ta perception des choses, des réalités du terrain aussi en France, des réalités, des risques aussi, en termes de sécurité, en termes... Voilà. Comment tu t'es sentie à ce moment-là?
5: Alors, on était conscient que l'agglomération lyonnaise, c'était une région qui a été ciblée par l'État turc pour qu'il y ait une vraie stratégie de lobbying et faire de leur communauté des outils de propagande. Mmh. Déjà en 2006, il y a eu une première manifestation négationniste à Lyon au moment de la construction du mémorial. Mmh.
4: Pour le génocide.
5: Pour le génocide des Arméniens à Lyon, qui a été un événement violent, qui a choqué nos concitoyens, mais qui, pour nous, restait relativement avec des impacts relativement limités, parce qu'en fait, on s'est vite rendu compte que c'était beaucoup des gens de l'extérieur qui venaient. Mmh. Ensuite, il y a eu en 2014 la visite d'Erdogan à Lyon, le grand meeting d'Erdogan à Lyon, où Erdogan a expliqué à sa communauté que chacun d'entre eux était devait être, en tout cas, des ambassadeurs de la politique de l'État turc en France. Et donc là, on a bien compris qu'il était en train de se passer quelque chose et qu'il y avait donc cette volonté de manipuler les Français d'origine turque pour en faire les relais de cette politique-là. 2020, ça a été l'explosion en plein visage du négationnisme et c'est assez bouleversant. Ça a sapé beaucoup des fondements de la communauté arménienne de l'agglomération lyonnaise. Pourquoi je dis ça? Parce qu'en fait, malgré toutes les difficultés, les descendants des rescapés, ils se disaient qu'en France, on était en sécurité. Et moi, je me souviens de gens qui m'ont dit, qui sont même allés sur les tombes des rescapés en disant, en fait, même là, en fait, on n'est pas en sécurité. Et on ne pensait pas que c'était possible. On ne pensait pas qu'en 2020, en France, c'était possible qu'il y ait des citoyens français qui sont nés ici, qui ont grandi ici, qui ont été construits comme nous, qui puissent vouloir armés de couteaux chasser des Arméniens dans les rues de la République. Donc ça a été extrêmement violent et ça a été violent surtout de voir la réaction des gens. Moi, j'ai été bouleversée de la réaction de certaines personnes dans la communauté arménienne qui m'ont dit « Mais comment on va faire ? Même ici, on est en danger. Est-ce qu'il faut qu'on déménage ?» Je pensais pas qu'on connaîtrait ça ici. Mmh. Voilà.
4: Sarah, il vient de se passer un moment en dehors de la caméra qui, pour moi, est un moment très important. Moi, je me souviens que toi, en tant que députée, tu étais très engagée aussi sur la protection des enfants qui étaient confrontés aux réseaux sociaux. Et justement, sur ces sujets de négationnisme, je viens d'avoir une discussion avec ton fils aîné. Qui là me marque parce
5: qui brave
4: que...
5: tous les interdits de sa mère.
4: Qui brave tous les interdits de sa mère, mais au-delà de ça, comme tous les enfants de son âge par ailleurs. Mais au-delà de ça, qui on parlait de vidéos du CDCA et d'autres vidéos, et j'ai réalisé d'un coup qu'il était confronté à des commentaires négationnistes. Et j'ai eu cette phrase, mais sans réfléchir, en lui disant mais ne fais pas attention à ces commentaires, il faut surtout pas que tu répondes. Et là, avec le recul, je lui ai répondu du tac au tac, mais quelque part pour le pour le protéger de cette violence aussi, tu vois. 2020, il était encore très jeune, mais là, ce qu'on voit sur les réseaux sociaux et le niveau de haine et le niveau de violence qu'on voit sur les réseaux sociaux, c'est quand même impressionnant.
5: Oui, oui.
4: Comment on fait pour alors à la fois se protéger et puis protéger les générations suivantes face à ce phénomène de haine, de négationnisme, de voilà, de tout ça.
5: Alors moi, ma conviction profonde, c'est qu'en France, ce qui doit nous protéger, c'est la République. Et donc, une fois qu'on a dit ça, concrètement, comment ça se matérialise ? D'abord, la première des difficultés, c'est que la loi qui pénalise la négation des génocides, aujourd'hui, elle n'est pas applicable au génocide des Arméniens. Et je pense que ça, c'est un premier problème. Et c'est un travail qu'on doit absolument reprendre, et je pense que il est essentiel que chacun et chacune comprenne quelles sont les conséquences du négationnisme de l'État turc, qui est un négationnisme organisé, politique, et qui en fait a vocation à achever le crime en le faisant disparaître de la mémoire collective. Ensuite, à un moment, je crois aussi que cet endoctrinement qu'on a pu constater en une quinzaine d'années, il s'est pas fait nulle part. Il s'est pas fait sans moyens. On le sait, il y a des associations aujourd'hui qui sont le bras armé de l'État turc pour organiser cette propagande. Et je crois que c'est de la responsabilité de la République française d'empêcher la propagation d'idées qui sont profondément contraires aux principes républicains et qui sapent notre capacité à vivre ensemble. Donc, pour moi, la réponse, elle est là. Après, il y a une réponse, personnelle. C'est-à-dire qu'à un moment, d'abord, la première des choses, c'est que mon fils de 11 ans ne devrait pas aller sur les réseaux sociaux et donc ne devrait pas être confronté à la violence du négationnisme sur les réseaux sociaux. Il y a un âge pour tout, je crois.
4: Oui, mais il le sera à 14 ans ou à 15 ans.
5: Il le sera à un moment. Et donc, je crois aussi que notre rôle en tant que parents, c'est d'expliquer. Et d'expliquer pourquoi. Moi, mes enfants, ils me demandent beaucoup... Il me pose souvent la question du pourquoi. Et je crois que c'est important d'expliquer avec des mots simples, mais pas de le dire, enfin, ne pas cacher, le dire avec des mots simples, être conscient, et puis essayer aussi, pour en revenir à ce qu'on se disait tout à l'heure, de vivre cette identité et ce militantisme de façon joyeuse. Je crois que c'est quelque chose qu'on doit essayer de faire passer à nos enfants. Alors, c'est extrêmement difficile parce que eux, ils ont été... Enfin, voilà, les moments qu'ils vivent, ils sont beaucoup plus difficiles que ceux que moi, j'ai pu vivre quand j'avais leur âge. Mais c'est quelque chose auquel il faut qu'on soit extrêmement attentif.
4: Comment on fait quand on est citoyenne française, quand on a envie que la France s'engage en Arménie, parce qu'on est convaincu par ces sujets, mais aussi parce qu'on est convaincu qu'il y va de l'intérêt de la France et de l'Europe, comment on fait pour expliquer à la France, à nos interlocuteurs, au Quai d'Orsay, à tous ceux qui peuvent être de près ou de loin amenés à travailler sur ce sujet, toutes les nuances de ce sujet? Et je m'explique, on intervient aujourd'hui à un moment où ça arrive peu après la visite d'Emmanuel Macron et de toute une délégation européenne en Arménie, où il s'est passé un certain nombre de choses positives comme peut-être plus nuancées. Il y a des élections qui vont se passer en Arménie. Souvent, les sujets arméniens sont vus avec une grille de lecture presque manichéenne. C'est soit blanc, soit noir. Mais on n'est jamais dans la nuance. Comment on fait pour expliquer ça aux interlocuteurs qu'on a?
5: C'est compliqué. C'est compliqué parce que nous, on a toute cette nuance parce qu'on y passe du temps, qu'on a une compréhension ancienne aussi de la réalité, qu'on est capable de mettre en perspective, etc. Et bon, bah, des conseillers ministériels ou un ministre, il n'a pas ce temps-là à y consacrer. Moi, j'ai connu, pendant que j'étais parlementaire, un moment où les choses commençaient à... On va dire que le soutien de la France à l'Arménie commençait à devenir concret. Et en même temps, 2022 à 2024, je ne peux pas dire que je n'étais pas consciente, bien au contraire, de toutes les difficultés que pouvait présenter le gouvernement arménien dans la défense des intérêts de la cause arménienne. Et pour autant, je crois que notre responsabilité aussi, c'était de soutenir une démarche concrète de soutien de la France à l'Arménie. Moi, je me réjouis qu'Emmanuel Macron se soit rendu en Arménie. Je me réjouis qu'il ait signé des accords militaires renforcés, livraison de canons César, etc. Je crois qu'il faut le redire parce que y a beaucoup de gens à qui j'en parlais au départ, notamment sur la première étape de la coopération militaire, où on me disait mais c'est pas vrai, c'est pas vrai, c'est pas sérieux, etc. Je crois qu'effectivement, pour des raisons sincères de soutien au peuple arménien, mais aussi pour des raisons stratégiques, il y a un véritable changement qui s'est produit. On est obligé, nous, de soutenir ça, et en même temps, on doit être en capacité d'expliquer que l'État arménien, c'est pas le Premier ministre arménien, et que la politique intérieure du Premier ministre arménien, aujourd'hui, elle va à l'encontre des droits fondamentaux et démocratiques du peuple arménien. Et que quand on est la République française, on ne peut pas faire comme si ça n'était pas un sujet. Donc je crois que voilà, on est obligé de se battre là-dessus. Et puis, il y a des sujets sur lesquels... même si on sait que le gouvernement arménien n'est pas engagé sur ces sujets-là, je crois qu'il faut qu'on soit ambitieux. Je pense par exemple notamment à la question de la libération des prisonniers arméniens à Bakou, où indépendamment de la position du gouvernement arménien, on doit expliquer, et moi je l'ai fait, et je pense qu'il y a une vraie compréhension de ce sujet-là, que ça n'est pas possible de laisser ces hommes croupir dans les geôles d'une telle dictature.
4: Tu l'as dit, ces années de formation, le Nol Sejond, et toutes ces années que tu as passées, en fait, j'ai dévoilé la question avec le premier mot, ça a été des années de formation pour toi. Moi qui te connais depuis pas mal de temps maintenant, et qui connais aussi à la fois ta famille, à la fois les cercles dans lesquels tu évolues, je constate à chaque fois à quel point vous avez, parce que vous avez traversé toutes ces étapes et parce que vous avez traversé toutes ces organisations, toutes ces associations, vous avez un vrai réflexe politique, il y a une vraie école politique qui s'est mise en place et qui est devenue presque une deuxième nature. Et donc, comment on fait pour transmettre ça aux nouvelles générations, pour qu'elles aient envie de s'engager, j'ai envie de dire pour la beauté de l'engagement, tu vois, pour la beauté de la vie politique, pour... Parce que c'est aussi des mondes qui sont très décriés aujourd'hui. On a moins envie de s'engager en politique, on a moins envie de s'engager dans la vie publique. Comment on fait pour pousser les nouvelles générations à s'engager ?
5: C'est vrai, hein, ce que tu dis. Moi, je le constate en discutant avec certains jeunes qui me disent que la politique, ça sert à rien. Oui. Moi, je crois qu'il faut remettre les choses en perspective pour comprendre à quoi ça sert la politique. Et c'est souvent ce que je leur dis. On a la mémoire courte, on sait ce qu'on vit, on se souvient de ce qu'on vit, on oublie le passé.
4: Bien sûr.
5: Il y a 50 ans en France, quand les Arméniens manifestaient avec des banderoles écrites « génocide arménien », ils finissaient en garde à vue. Aujourd'hui, on a la commémoration du génocide des Arméniens qui est inscrite au calendrier de la République. Donc, effectivement, on n'a jamais assez. Parce qu'effectivement, on aurait voulu que la République française, elle intervienne pour sauver les Arméniens d'Artsar, pour sauver l'Artsar. On aurait voulu plus et on aurait voulu plus vite et plus fort. Mais en réalité, ce qui nous a permis d'arriver là où on en est, quand bien même on peut considérer que ça n'est pas suffisant, c'est le travail politique. C'est la persuasion, c'est l'engagement dans les partis politiques, parce que c'est en discutant avec les gens au quotidien, etc., et pas simplement en étant dans une logique de quémander quelque chose,
4: bien sûr,
5: qu'on arrive à convaincre sincèrement des acteurs politiques et demain des responsables politiques que la France, elle doit être aux côtés de l'Arménie, elle doit être aux côtés des Arméniens. Moi, quand j'étais au Nord-Sélonde, je me souviens qu'on avait des liens assez étroits à l'époque avec notamment le mouvement des jeunes socialistes, les MJS. Les jeunes qui étaient en responsabilité au MJS à ce moment-là, aujourd'hui, c'est des gens qui ont des mandats d'élus et qui ont une connaissance de la cause arménienne depuis 20 ans ou 30 ans. Donc, leur approche des choses, elle est différente. Et donc, je crois que, il faut se dire, regardons le chemin qu'on a parcouru. En fait, on a eu des victoires. Et ces victoires, on les a eues par la politique. Et deux, qu'on le veuille ou non, c'est en s'engageant avec toute notre sincérité, et aussi avec ce qu'on se disait tout à l'heure, avec cette double identité, ce regard un peu dedans mais un peu à côté qu'on peut avoir, qu'on peut réussir à embarquer sincèrement les forces politiques dans notre combat. Ça ne veut pas dire qu'on va régler tous les problèmes comme
4: ça.
5: Bien sûr. Voilà, ne soyons pas naïfs. Les résolutions aujourd'hui, les dernières résolutions qui ont été présentées à l'Assemblée nationale ou au Sénat, elles sont votées à la quasi-unanimité ou à l'unanimité. Donc, quand on regarde sur le papier, on se dit, oh là là, oui, toutes les formations politiques, et c'est vrai, c'est assez rare pour être souligné. Je discutais avec Gilbert Luc Devinaz la semaine dernière. Il me disait, voilà, c'est le seul truc sur lequel l'ensemble des groupes parlementaires au Sénat, on est tous d'accord, c'est le sujet arménien. On n'est pas naïf, on sait que une fois qu'il y a l'amitié, pour concrétiser ça en acte tangible, il faut plus que de l'amitié. Mais si on n'a pas cette amitié-là, si on n'a pas l'opinion publique avec nous, si on n'a pas la grande majorité des formations politiques avec nous, je ne suis pas certaine qu'on en serait là où on en est aujourd'hui, quand bien même on pourrait envisager des intérêts.
4: Bien sûr. Une dernière question, Sarah, que je pose à beaucoup des invités. Je l'ai dit en début de ce podcast, on célèbre les 60 ans de la cause arménienne, en tout cas du CDCA en France. En un mot, qu'est-ce que tu souhaiterais pour les 60 prochaines années ? Militantisme heureux. Ce serait quoi ?
5: Beaucoup de victoires.
4: Ouais.
5: Je crois qu'on a, encore beaucoup de chemin à parcourir. Et peut-être qu'il est aussi temps aujourd'hui qu'on ouvre une nouvelle page de notre histoire, qu'on se donne des perspectives. Parce que, incontestablement, 2020-2023 a profondément bouleversé la façon dont on appréhende la cause arménienne. Et puis parce que la situation en Arménie, elle nous contraint aussi, je crois, à faire les choses différemment. Et puis, ce que j'ai envie aussi de dire, c'est on a besoin d'un rêve, on a besoin d'un idéal. Mais pour l'atteindre, on a besoin d'être rationnel. Je pense qu'on a besoin d'être un peu moins romantique. Voilà. Je pense que le romantisme, ça règle pas les problèmes. Donc oui, il faut qu'on garde ce rêve, parce que c'est ça notre moteur. Mais un plan concret, tangible, rationnel et cohérent au regard des ressources qu'on a, je pense que c'est important pour les 60 prochaines années.
4: Merci beaucoup, Sarah.
5: Je t'en prie, Anaïd.
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Jeune de 14 à 20 ans, morceau obligatoire, Patsrosk de Rarouni, le choix du deuxième poème est également libre. Récompense 200, 150, 100 euros. 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Membres du jury, Vartouy Güzelbodur, Armine Gevorkian, Rosine Tachtian Atamian, Artaches Voskanian, Hilda Kalfayan Panossian. Dimanche 7 juin à 16h, nous vous invitons à être présents et soutenir les élèves. Vous y trouverez aussi une exposition et vente de livres. Adresse, salle de l'UGAM, au 118 rue de Courcelles, Paris 17e. Informations et participation aux frais au 01 47 50 97 51. 01 47 50 97 51.

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1: Bonjour, vous sur le journal de IBFM, merci de m'accueillir chez vous. Le secrétaire d'État américain Marco Rubio arrivera aujourd'hui en Arménie, a annoncé le ministère arménien des Affaires étrangères. Une visite surprise, alors que les États-Unis et l'Iran négocient un accord pour la réouverture du détroit d'Ormuz. Selon le ministère, une rencontre aura lieu entre le ministère des Affaires étrangères Arat Mirzoyan et Marco Rubio, à l'issue de laquelle les ministres feront des déclarations à la presse. La signature d'accords bilatéraux sont également prévus, mais on n'en sait pas plus, et notamment pas s'il s'agit de la finalisation des accords sur la route Trump ou Trip. Nous avons travaillé dur pour préparer cette visite et j'attends moi-même notre invité demain. Nous avons plusieurs documents à signer, tous très importants, a déclaré Arat Mirzoyan, le ministre des Affaires étrangères arménien. Dans ce qui semble de nouveau, après le sommet de la communauté européenne et après la visite d'État d'Emmanuel Macron, comme un coup de pouce en soutien à la campagne de Nicole Pachignan pour les élections du 7 juin prochain. Car comme par hasard, Nicole Pachignan a annoncé lors d'un meeting de campagne dimanche que les travaux de construction de la route Trip allaient débuter bientôt, promettant de nombreux emplois à la clé. Dans une lettre adressée à Marco Rubio, Arman Tatoyan, qui dirige la liste des ailes de l'unité, a invité le secrétaire d'État américain à le rencontrer lors de sa visite en Arménie, en lui indiquant qu'il soutenait pleinement le projet Trip et qu'il serait un partenaire des États-Unis lorsqu'il sera Premier ministre, avant de le mettre en garde sur le double langage et l'insincérité de Nicole Pachignan. Un coup de pouce de Marco Rubio que n'aura pas Nicole Pachignan de la part de Serge Tankian et de son groupe System of a Down, le groupe de rock américain mondialement connu, composé d'arméno-américains. Comme nous le disions hier, Nicole Pachignan avait annoncé dimanche durant sa campagne que le groupe se produirait gratuitement sur la place de la République au mois de juillet, comme s'il était avec eux dans la confidence et lui avait apporté son soutien. Mais quelques heures plus tard, Serge Tankian et System of a Down ont publié un communiqué dans lequel ils indiquent poliment que la tournée de cet été ne prévoit pas une date en Arménie, mais que le groupe réfléchit à trouver une date, peut-être l'année prochaine. Une annonce qui sonne comme un désaveu de soutien à la campagne de Nicole Pachignan, alors que le groupe avait défendu la révolution de velours avant de prendre ses distances après la guerre des 44 jours et le nettoyage ethnique de l'Artsakh. La Russie et l'Arménie, en tant que membres de l'Union économique eurasienne, restent sans aucun doute des pays amis et maintiennent le dialogue, a assuré hier Dmitri Peskov, le porte-parole du président russe Vladimir Poutine lors d'un point presse. « Nous poursuivons le dialogue avec nos amis arméniens et nous continuerons de le faire à l'avenir », a déclaré Peskov, en réponse à des questions particulièrement virulentes de la presse russe, très remontées depuis l'invitation faite à Volodymyr Zelensky de venir en Arménie pour le sommet de la communauté politique européenne. Nous savons qu'il existe en Arménie des forces politiques qui soutiennent pleinement la stratégie de développement russe et qui souhaitent une participation plus poussée et plus approfondie au processus d'intégration avec la Fédération de Russie, a indiqué le porte-parole du Kremlin, ajoutant « Nous apprécions cette approche et nous ne le cachons pas ». Puis Dmitri Peskov a été plus menaçant, en rappelant que la Russie était plus que jamais avec la crise irano-américaine, un fournisseur fiable de ressources énergétiques, notamment pour ses partenaires, mais que le prix préférentiel attractif pour le gaz à destination de Yerevan pourrait commencer à s'aligner sur les prix de marché mondial si l'Arménie décidait de quitter l'Union économique eurasienne. Un tel régime privilégié est impossible pour les autres participants à l'intégration, c'est-à-dire bien sûr l'Union européenne. La hiérarchie est totalement différente, c'est celle du marché. Nos amis à Yerevan le savent très bien, a résumé le porte-parole du Kremlin. Rappelons qu'aujourd'hui, Yerevan paie 144 dollars les 1000 tonnes de gaz à la Russie, alors que le prix du marché mondial tourne autour des 600 dollars les 1000 tonnes, et que ni les États-Unis ni l'Europe ne peuvent fournir à l'Arménie à ce prix. Durant la campagne, le message des autorités arméniennes a été clairement de marquer sa volonté d'aller vers l'Europe, mais tout en conservant les avantages qu'elle a aujourd'hui avec la Russie, en affirmant à plusieurs reprises qu'elle n'entend pas se retirer pour le moment de l'Union eurasiatique. Tout étant dans le « pour le moment », que la Russie voudrait remplacer par un « jamais ». Hier, Rupen Vartanian, qui reste détenu illégalement à Bakou, a célébré son 58e anniversaire et a utilisé le message qu'il pouvait avoir avec sa famille pour transmettre en réalité un message en arménien adressé au peuple arménien. C'est le 3e anniversaire consécutif qu'il passe dans une prison azerbaïdjanaise. Au début de son message, Rupen Vartanian a déclaré en s'adressant au peuple arménien, dans la perspective des élections, de bien se souvenir que c'est le peuple qui choisit Khachnazar comme roi et il ne devient pas roi de lui-même, exhortant les Arméniens à ne pas oublier que la responsabilité de ce qui arrive à une société ou à un peuple incombe en fin de compte à lui-même. Il a ensuite vivement critiqué Nicole Pachignan, l'accusant de plagiat, d'être un menteur invétéré, d'être un fantaisiste, de malhonnêteté, de manquements moraux, en référence à son livre récemment publié. Selon Vartanian, l'Arménie fait face à une menace grave, avertissant que si la tendance actuelle se poursuit, le pays pourrait progressivement devenir un vilayet de la Turquie et de l'Azerbaïdjan par dépendance économique, informationnelle et technologique. Vartanian a ensuite qualifié d'immoral le défilé militaire prévu le 28 mai, alors que des soldats et des officiers arméniens restent emprisonnés dans les prisons azerbaïdjanaises. Selon ses mots, la véritable base d'une armée ne réside pas dans les défilés ou les armes, mais dans l'esprit, le patriotisme et la dignité nationale, indiquant de manière sous-jacente que les autorités arméniennes actuelles manquaient d'étroit. Pour conclure son message, Rupen Vartanian a souligné que l'indifférence est le plus grand danger auquel la nation est confrontée et a appelé les Arméniens à préserver l'État arménien par l'unité et l'effort collectif dans un appel à la mobilisation des électeurs qui pencheraient pour l'abstention. Se désignant lui-même comme le humble serviteur de Dieu, il a mis l'accent sur les principes de servir son peuple et son pays, servir Dieu et la foi chrétienne arménienne et servir sa patrie sous toutes les formes. 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Météo, dôme de chaleur et soleil sur la France, il fera de 19 à 32 degrés à Paris, de 17 à 33 degrés à Lyon et Valence et de 20 à 28 degrés à Marseille. De belles éclaircies à Capanne, où sera aujourd'hui la campagne de la liste Ayastan et où il fera de 8 à 17 degrés. Belle journée à tous!

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1: Bonjour, vous sur le journal de IBFM, merci de m'accueillir chez vous. Le secrétaire d'État américain Marco Rubio arrivera aujourd'hui en Arménie, a annoncé le ministère arménien des Affaires étrangères. Une visite surprise, alors que les États-Unis et l'Iran négocient un accord pour la réouverture du détroit d'Ormuz. Selon le ministère, une rencontre aura lieu entre le ministère des Affaires étrangères Arat Mirzoyan et Marco Rubio, à l'issue de laquelle les ministres feront des déclarations à la presse. La signature d'accords bilatéraux sont également prévus, mais on n'en sait pas plus, et notamment pas s'il s'agit de la finalisation des accords sur la route Trump ou TRIP. Nous avons travaillé dur pour préparer cette visite et j'attends moi-même notre invité demain. Nous avons plusieurs documents à signer, tous très importants, a déclaré Arat Mirzoyan, le ministre des Affaires étrangères arménien. Dans ce qui semble de nouveau, après le sommet de la communauté européenne et après la visite d'État d'Emmanuel Macron, comme un coup de pouce en soutien à la campagne de Nicole Pachignan pour les élections du 7 juin prochain. Car comme par hasard, Nicole Pachignan a annoncé lors d'un meeting de campagne dimanche que les travaux de construction de la route TRIP allaient débuter bientôt, promettant de nombreux emplois à la clé. Dans une lettre adressée à Marco Rubio, Arman Tatoyan, qui dirige la liste des ailes de l'unité, a invité le secrétaire d'État américain à le rencontrer lors de sa visite en Arménie, en lui indiquant qu'il soutenait pleinement le projet TRIP et qu'il serait un partenaire des États-Unis lorsqu'il sera Premier ministre, avant de le mettre en garde sur le double langage et l'insincérité de Nicole Pachignan. Un coup de pouce de Marco Rubio que n'aura pas Nicole Pachignan de la part de Serge Tankian et de son groupe System of a Down, le groupe de rock américain mondialement connu, composé d'arméno-américains. Comme nous le disions hier, Nicole Pachignan avait annoncé dimanche durant sa campagne que le groupe se produirait gratuitement sur la place de la République au mois de juillet, comme s'il était avec eux dans la confidence et lui avait apporté son soutien. Mais quelques heures plus tard, Serge Tankian et System of a Down ont publié un communiqué dans lequel ils indiquent poliment que la tournée de cet été ne prévoit pas une date en Arménie, mais que le groupe réfléchit à trouver une date, peut-être l'année prochaine. Une annonce qui sonne comme un désaveu de soutien à la campagne de Nicole Pachignan, alors que le groupe avait défendu la révolution de velours avant de prendre ses distances après la guerre des 44 jours et le nettoyage ethnique de l'Artsakh. La Russie et l'Arménie, en tant que membres de l'Union économique eurasienne, restent sans aucun doute des pays amis et maintiennent le dialogue, a assuré hier Dmitri Peskov, le porte-parole du président russe Vladimir Poutine lors d'un point presse. « Nous poursuivons le dialogue avec nos amis arméniens et nous continuerons de le faire à l'avenir », a déclaré Peskov, en réponse à des questions particulièrement virulentes de la presse russe, très remontées depuis l'invitation faite à Volodymyr Zelensky de venir en Arménie pour le sommet de la communauté politique européenne. Nous savons qu'il existe en Arménie des forces politiques qui soutiennent pleinement la stratégie de développement russe et qui souhaitent une participation plus poussée et plus approfondie au processus d'intégration avec la Fédération de Russie, a indiqué le porte-parole du Kremlin, ajoutant « Nous apprécions cette approche et nous ne le cachons pas ». Puis Dmitri Peskov a été plus menaçant, en rappelant que la Russie était plus que jamais avec la crise irano-américaine, un fournisseur fiable de ressources énergétiques, notamment pour ses partenaires, mais que le prix préférentiel attractif pour le gaz à destination de Yerevan pourrait commencer à s'aligner sur les prix de marché mondial si l'Arménie décidait de quitter l'Union économique eurasienne. Un tel régime privilégié est impossible pour les autres participants à l'intégration, c'est-à-dire bien sûr l'Union européenne. La hiérarchie est totalement différente, c'est celle du marché. Nos amis à Yerevan le savent très bien, a résumé le porte-parole du Kremlin. Rappelons qu'aujourd'hui, Yerevan paie 144 dollars les 1000 tonnes de gaz à la Russie, alors que le prix du marché mondial tourne autour des 600 dollars les 1000 tonnes, et que ni les États-Unis ni l'Europe ne peuvent fournir à l'Arménie à ce prix. Durant la campagne, le message des autorités arméniennes a été clairement de marquer sa volonté d'aller vers l'Europe, mais tout en conservant les avantages qu'elle a aujourd'hui avec la Russie, en affirmant à plusieurs reprises qu'elle n'entend pas se retirer pour le moment de l'Union eurasiatique. Tout étant dans le « pour le moment », que la Russie voudrait remplacer par un « jamais ». Hier, Rupen Vartanian, qui reste détenu illégalement à Bakou, a célébré son 58e anniversaire et a utilisé le message qu'il pouvait avoir avec sa famille pour transmettre en réalité un message en arménien adressé au peuple arménien. C'est le 3e anniversaire consécutif qu'il passe dans une prison azerbaïdjanaise. Au début de son message, Rupen Vartanian a déclaré en s'adressant au peuple arménien, dans la perspective des élections, de bien se souvenir que c'est le peuple qui choisit Khachnazar comme roi et il ne devient pas roi de lui-même, exhortant les Arméniens à ne pas oublier que la responsabilité de ce qui arrive à une société ou à un peuple incombe en fin de compte à lui-même. Il a ensuite vivement critiqué Nicole Pachignan, l'accusant de plagiat, d'être un menteur invétéré, d'être un fantaisiste, de malhonnêteté, de manquements moraux, en référence à son livre récemment publié. Selon Vartanian, l'Arménie fait face à une menace grave, avertissant que si la tendance actuelle se poursuit, le pays pourrait progressivement devenir un vilayet de la Turquie et de l'Azerbaïdjan par dépendance économique, informationnelle et technologique. Vartanian a ensuite qualifié d'immoral le défilé militaire prévu le 28 mai, alors que des soldats et des officiers arméniens restent emprisonnés dans les prisons azerbaïdjanaises. Selon ses mots, la véritable base d'une armée ne réside pas dans les défilés ou les armes, mais dans l'esprit, le patriotisme et la dignité nationale, indiquant de manière sous-jacente que les autorités arméniennes actuelles manquaient d'étroit. Pour conclure son message, Rupen Vartanian a souligné que l'indifférence est le plus grand danger auquel la nation est confrontée et a appelé les Arméniens à préserver l'État arménien par l'unité et l'effort collectif dans un appel à la mobilisation des électeurs qui pencheraient pour l'abstention. Se désignant lui-même comme le humble serviteur de Dieu, il a mis l'accent sur les principes de servir son peuple et son pays, servir Dieu et la foi chrétienne arménienne et servir sa patrie sous toutes les formes. 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Météo, dôme de chaleur et soleil sur la France, il fera de 19 à 32 degrés à Paris, de 17 à 33 degrés à Lyon et Valence et de 20 à 28 degrés à Marseille. De belles éclaircies à Capanne, où sera aujourd'hui la campagne de la liste Ayastan et où il fera de 8 à 17 degrés. Belle journée à tous!

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4: Sarah, bonjour.
5: Bonjour Anaïde.
4: Je suis très contente de t'avoir sur cet épisode. Tu sais, on fait cette série de podcasts pour les 60 ans du CDCA parce que c'est un travail qui est important. Il y a beaucoup de travail qui ont été faits dans le passé, mais il y a aussi de vrais enjeux pour l'avenir, et donc on va en parler aujourd'hui.
5: Bah, je suis ravie d'être avec toi.
4: Sarah, ma première question pour tous les intervenants, c'est de leur demander de présenter leur parcours. Donc si tu pouvais te présenter et présenter un peu ton parcours dans ce vaste monde associatif, d'engagement.
5: Alors, moi j'ai commencé à militer au Nord-Sélund, mais j'ai quand même envie de raconter pourquoi j'ai eu envie de rentrer au Nord-Sélund. Mm-hmm. Je pense que c'est important. Moi, il y a deux choses qui ont structuré mon identité et ma volonté de m'engager pour la cause arménienne. C'est quelqu'un que j'ai rencontré, dont tu as déjà interviewé le fils, qui s'appelle Azak Kashikian, et que j'ai connu quand j'étais toute petite, et qui m'a appris à avoir un militantisme heureux. Et c'était en plus à un moment hyper positif pour la cause arménienne, parce que c'était au début des années 90, donc au moment où les Arméniens d'Artsakh étaient en train de gagner leur indépendance. Et donc moi, le premier souvenir que j'ai du militantisme arménien, c'est un souvenir de joie. Et un souvenir vraiment très heureux. Et puis le deuxième moment qui m'a structurée, et ça je pense que c'est le cas de beaucoup de militants, c'est le passage par Bellefontaine, où avoir vu aussi mes animateurs qui étaient investis, qui étaient au Nord-Sélund, il y avait une continuité là-dedans, et c'était pour moi comme une évidence après de rentrer au Nord-Sélund.
4: Bellefontaine, pour ceux qui ne savent pas, alors je pense que l'écrasante majorité sait, et en plus on a interviewé la présidente de la Croix-Bleue, mais donc c'est la colonie
5: de la Croix-Bleue arménienne de France. Exactement. Et oui, tous les étés qui rassemblent des enfants pareils dans une approche de l'identité arménienne qui est vivante et qui est heureuse. Et je pense que ça a été quelque chose de fondamental pour avoir envie de m'investir. Et donc, je suis rentrée au Nord-Sélund vers 16-17 ans. J'ai été rédactrice en chef du journal Ayastan, j'ai été au bureau national, j'ai fait vraiment mes classes au Nord-Sélund, et je pense que c'est une merveilleuse école du militantisme, et c'est aussi une merveilleuse école de l'engagement politique. On a la possibilité au Nord-Sélund de faire des choses à 17, 18, 19 ans qu'on ne pourrait jamais faire avant, parce qu'en fait, comme c'est une association de jeunes, eh ben, on est obligé de prendre des responsabilités, et donc on est obligé de porter des engagements, et donc c'est hyper formateur, c'est vraiment une merveilleuse école du militantisme. En 2007, je suis rentrée au parti Tashnag, et je me suis investie après, et en parallèle de la fin de mon parcours du Nord-Sélund au CDCA. À ce moment-là, j'avais besoin aussi de chercher du sens dans mon engagement, et je me suis aussi investie au conseil d'administration de la Maison de la Culture Arménienne, parce que je crois qu'effectivement la transmission et la construction d'un lieu de vie encore joyeux et heureux arménien, c'était quelque chose qui était important et qui avait du sens pour moi. Cet engagement-là, je l'ai poursuivi dans le temps, et j'ai été pendant 5 ans présidente de la Maison de la Culture Arménienne de Dessine. Mon engagement au CDCA et au parti a continué, mais surtout j'ai pu aussi incarner cet engagement-là dans ma vie de citoyenne, puisque j'ai été 2 ans députée. Et bien sûr qu'on n'est pas militant de la cause arménienne séparément d'être députée de la République. Et donc, ça fait partie aussi de mon parcours de militant.
4: Tu es la première intervenante qui parle d'un militantisme heureux. C'est très rafraîchissant, mais dans un sens positif du terme. Parce que souvent, on parle des pages plus sombres. En plus, en ce moment, il y en a tellement que souvent, les intervenants parlent de ces pages sombres-là. Ou parfois, on parle des souvenirs heureux, mais pas le militantisme de manière heureuse. Et donc, c'est un concept qui est très intéressant. Est-ce que tu peux le développer ?
5: Moi, je fais partie, je pense, d'une rare génération de militants qui a eu la possibilité de dire ça. Donc je comprends qu'il y ait peu de gens qui en parlent, parce que moi, je suis née en 1985, j'avais 9 ans au moment de la victoire de la première guerre d'Artsar, j'avais 16 ans quand la loi de reconnaissance du génocide arménien a été adoptée par la France, et donc j'ai vécu des moments heureux et des victoires. Mais je crois que c'est aussi vraiment cette construction dans ma jeunesse avec Azat Hatchikian qui m'a permis de vivre ça, c'est-à-dire que lui, il avait une approche hyper simple, hyper positive de l'engagement pour la cause arménienne, qui était un combat. Donc on parlait de justice, on parlait de liberté, et moi je trouve que c'est des choses magnifiques. Et voilà, je sais que c'est compliqué aujourd'hui de vivre un militantisme heureux. Mais je pense que ça doit rester un de nos idéaux.
4: Bien sûr. T'as parlé de... Et j'avais pas prévu de poser cette question si tôt, mais t'as parlé de ton engagement militant arménien et puis ensuite les moments où t'as été députée. Comment ton engagement arménien t'a aidé à mieux comprendre d'autres causes que tu pourrais défendre à l'Assemblée nationale? Et notamment, t'as parlé de justice, de liberté. C'est des valeurs qui sont universelles, c'est des objectifs qui sont universels. Comment ça a pu t'aider à mieux comprendre les enjeux?
5: Alors, je crois que c'est une très bonne question, et je suis persuadée qu'effectivement, ça enrichit ma vision des choses pour plusieurs raisons. D'abord, parce que effectivement, j'ai ces valeurs, j'ai ces principes chevillés au corps, et que c'est quelque chose d'essentiel pour moi d'être en cohérence avec ces principes et avec ces valeurs-là. Et donc, pendant mon mandat, moi, j'ai essayé autant que faire se peut de ne jamais aller à l'encontre de ces principes, parce que la politique, ça implique aussi la prise en compte d'intérêts, et c'est parfois compliqué de préserver envers et contre tout la justice et la liberté des peuples. Je crois que ce qui est aussi ce qui a été une richesse pour moi, c'est que le regard qu'on peut porter sur certaines réalités n'est effectivement pas tout à fait le même que celui d'un citoyen français qui n'est pas d'origine arménienne. Moi, je suis consciente de qui je suis. Je suis consciente que je suis une petite fille et une arrière-petite fille de réfugiés, arrivée sans rien en France. Et je suis consciente que je suis le produit de la République. Je suis allée à l'école de la République. C'est elle qui m'a permis de réussir ma vie professionnelle. Et donc, je suis d'abord extrêmement reconnaissante par rapport à ça. Et je pense que je porte un regard certainement beaucoup plus bienveillant vis-à-vis de la France, de ses institutions, de ce qu'elle est capable d'offrir. Et puis, là où je vois aussi les choses un peu différemment, c'est que je pense que en étant engagé pour la cause arménienne, on est sensible à ce qui se passe à l'extérieur des frontières du pays, et on a une vision notamment de la politique étrangère qui est certainement assez différente. Et donc en ça, je pense que c'est hyper intéressant d'avoir justement une double casquette, parce que le regard qu'on peut porter sur des réalités, il est enrichi par cette double identité, justement.
4: Avant d'être députée, moi, je me souviens d'un moment qui m'a marqué dans ton parcours à toi. Et ça vient sur ces idéaux de justice, de liberté, de combat. Quelque part, j'ai aussi envie de dire envers et contre tous parfois, dans des situations qui sont parfois plus difficiles. Toi, tu viens d'une région qui est la région lyonnaise, où il y a eu des moments qui ont été très difficiles pour les Français d'origine arménienne, où on s'est retrouvés face à des personnes qui vraisemblablement étaient d'origine turque et en plus vraisemblablement faisant partie d'un mouvement d'extrémistes turcs, donc du mouvement des loups gris, qui faisait les signes des loups gris, etc. Et qui, dans la rue, avait organisé des chasses à l'homme, des véritables chasses à l'homme, où ils criaient « Vous êtes tous les Arméniens ». Alors ça, c'était juste avant que tu sois député, je crois.
5: Oui.
4: Comment ces moments-là ont marqué ta perception des choses, des réalités du terrain aussi en France? Des réalités, des risques aussi, en termes de sécurité, en termes... Voilà, comment tu t'es sentie à ce moment-là?
5: Alors, on était conscient que l'agglomération lyonnaise, c'était une région qui a été ciblée par l'État turc pour qu'il y ait une vraie stratégie de lobbying et faire de leur communauté des outils de propagande. Mmh. Déjà en 2006, il y a eu une première manifestation négationniste à Lyon au moment de la construction du mémorial. Mmh.
4: Pour le génocide
5: des Arméniens à Lyon, qui a été un événement violent, qui a choqué nos concitoyens, mais qui, pour nous, restait relativement... avec des impacts relativement limités, parce qu'en fait, on s'est vite rendu compte que c'était beaucoup des gens de l'extérieur qui venaient. Mmh. Ensuite, il y a eu, en 2014, la visite d'Erdogan à Lyon, le grand meeting d'Erdogan à Lyon, où Erdogan a expliqué à sa communauté que chacun d'entre eux devait être, en tout cas, des ambassadeurs de la politique de l'État turc en France. Et donc là, on a bien compris qu'il était en train de se passer quelque chose et qu'il y avait donc cette volonté de manipuler les Français d'origine turque pour en faire les relais de cette politique-là. 2020, ça a été l'explosion en plein visage du négationnisme et c'est assez bouleversant. Ça a sapé beaucoup des fondements de la communauté arménienne de l'agglomération lyonnaise. Pourquoi je dis ça? Parce qu'en fait, malgré toutes les difficultés, les descendants des rescapés, ils se disaient que en France, on était en sécurité. Et moi, je me souviens de gens qui m'ont dit, qui sont même allés sur les tombes des rescapés en disant, en fait, même là, en fait, on n'est pas en sécurité. Et on pensait pas que c'était possible. On pensait pas qu'en 2020, en France, c'était possible qu'il y ait des citoyens français qui sont nés ici, qui ont grandi ici, qui ont été construits comme nous, qui puissent vouloir, armés de couteaux, chasser des Arméniens dans les rues de la République. Donc, ça a été extrêmement violent. Et ça a été violent, surtout, de voir la réaction des gens. Moi, j'ai été bouleversée de la réaction de certaines personnes dans la communauté arménienne qui m'ont dit « Mais comment on va faire ?» même ici on est en danger, est-ce qu'il faut qu'on déménage? Je pensais pas qu'on connaîtrait ça ici. Voilà.
4: Sarah, il vient de se passer un moment en dehors de la caméra qui pour moi est un moment très important. Moi, je me souviens que toi en tant que députée tu étais très engagée aussi sur la protection des enfants qui étaient confrontés aux réseaux sociaux, et justement sur ces sujets de négationnisme je viens d'avoir une discussion avec ton fils aîné qui là me marque parce
5: qui brave
4: que...
5: tous les interdits de sa mère.
4: Qui brave tous les interdits de sa mère, mais au-delà de ça, comme tous les enfants de son âge par ailleurs. Mais au-delà de ça, on parlait de vidéos du CDCA et d'autres vidéos, et j'ai réalisé d'un coup qu'il était confronté à des commentaires négationnistes. Et j'ai eu cette phrase, mais sans réfléchir, en lui disant « Mais ne fais pas attention à ces commentaires, il faut surtout pas que tu répondes. » Et là, avec le recul, je lui ai répondu du tac au tac, mais quelque part pour le pour le protéger de cette violence aussi, tu vois. 2020, il était encore très jeune, mais là, ce qu'on voit sur les réseaux sociaux et le niveau de haine et le niveau de violence qu'on voit sur les réseaux sociaux, c'est quand même impressionnant.
5: Oui, oui.
4: Comment on fait pour alors à la fois se protéger et puis protéger les générations suivantes face à ce phénomène de haine, de négationnisme, de voilà, de tout ça.
5: Alors moi, ma conviction profonde, c'est qu'en France, ce qui doit nous protéger, c'est la République. Et donc, une fois qu'on a dit ça, concrètement, comment ça se matérialise ? D'abord, la première des difficultés, c'est que la loi qui pénalise la négation des génocides, aujourd'hui, elle n'est pas applicable au génocide des Arméniens. Et je pense que ça, c'est un premier problème. Et c'est un travail qu'on doit absolument reprendre. Et je pense que il est essentiel que chacun et chacune comprennent quelles sont les conséquences du négationnisme de l'État turc, qui est un négationnisme organisé, politique, et qui, en fait, a vocation à achever le crime en le faisant disparaître de la mémoire collective. Ensuite, à un moment, je crois aussi que cet endoctrinement qu'on a pu constater en une quinzaine d'années, il ne s'est pas fait nulle part. Il ne s'est pas fait sans moyens. On le sait, il y a des associations aujourd'hui qui sont le bras armé de l'État turc pour organiser cette propagande. Et je crois que c'est de la responsabilité de la République française d'empêcher la propagation d'idées qui sont profondément contraires aux principes républicains et qui sapent notre capacité à vivre ensemble. Donc, pour moi, la réponse, elle est là. Après, il y a une réponse, personnelle. C'est-à-dire qu'à un moment, d'abord, la première des choses, c'est que mon fils de 11 ans ne devrait pas aller sur les réseaux sociaux et donc ne devrait pas être confronté à la violence du négationnisme sur les réseaux sociaux. Il y a un âge pour tout, je crois.
4: Oui, mais il le sera à 14 ans ou à 15 ans.
5: Il le sera à un moment. Et donc, je crois aussi que notre rôle en tant que parent, c'est d'expliquer. Et d'expliquer pourquoi. Moi, mes enfants, ils me demandent beaucoup, ils me posent souvent la question du pourquoi. Et je crois que c'est important d'expliquer avec des mots simples, mais pas de le dire, enfin, ne pas cacher, le dire avec des mots simples, être conscient, et puis essayer aussi, pour en revenir à ce qu'on se disait tout à l'heure, de vivre cette identité et ce militantisme de façon joyeuse. Je crois que c'est quelque chose qu'on doit essayer de faire passer à nos enfants. Alors, c'est extrêmement difficile parce que eux, ils ont été... Enfin, voilà, les moments qu'ils vivent, ils sont beaucoup plus difficiles que ceux que moi, j'ai pu vivre quand j'avais leur âge. Mais c'est quelque chose auquel il faut qu'on soit extrêmement attentif.
4: Comment on fait quand on est citoyenne française, quand on a envie que la France s'engage en Arménie, parce qu'on est convaincu par ces sujets, mais aussi parce qu'on est convaincu qu'il y va de l'intérêt de la France et de l'Europe. Comment on fait pour expliquer à la France, à nos interlocuteurs, au Quai d'Orsay, à tous ceux qui peuvent être de près ou de loin amenés à travailler sur ce sujet, toutes les nuances de ce sujet ? Et je m'explique, on intervient aujourd'hui à un moment où ça arrive peu après la visite d'Emmanuel Macron et de toute une délégation européenne en Arménie, où il s'est passé un certain nombre de choses positives comme peut-être plus nuancées. Il y a des élections qui vont se passer en Arménie. Souvent, les sujets arméniens sont vus avec une grille de lecture presque manichéenne. C'est soit blanc, soit noir. Mais on n'est jamais dans la nuance. Comment on fait pour expliquer ça aux interlocuteurs qu'on a ?
5: C'est compliqué. C'est compliqué parce que nous, on a toute cette nuance parce qu'on y passe du temps, qu'on a une compréhension ancienne aussi de la réalité, qu'on est capable de mettre en perspective, etc. Et bon, bah, des conseillers ministériels ou un ministre, il n'a pas ce temps-là à y consacrer. Moi, j'ai connu, pendant que j'étais parlementaire, un moment où les choses commençaient à deux. Enfin, on va dire que le soutien de la France à l'Arménie commençait à devenir concret. Et en même temps, 2022 à 2024, je ne peux pas dire que je n'étais pas consciente, bien au contraire, de toutes les. Toutes les difficultés que pouvait présenter le gouvernement arménien dans la défense des intérêts de la cause arménienne. Et pour autant, je crois que notre responsabilité aussi, c'était de soutenir une démarche concrète de soutien de la France à l'Arménie. Moi, je me réjouis qu'Emmanuel Macron se soit rendu en Arménie. Je me réjouis qu'il ait signé des accords militaires renforcés, livraison de canons César, etc. Je crois qu'il faut le redire parce que il y a beaucoup de gens à qui j'en parlais au départ, notamment sur sur la première étape de la coopération militaire, où on me disait mais c'est pas vrai.

0: du premier ministre arménien, aujourd'hui, elle va à l'encontre des droits fondamentaux et démocratiques du peuple arménien. Et que quand on est la République française, on ne peut pas faire comme si ça n'était pas un sujet. Donc je crois que voilà, on est obligé de se battre là-dessus. Et puis il y a des sujets sur lesquels, même si on sait que le gouvernement arménien n'est pas engagé sur ces sujets-là, je crois qu'il faut qu'on soit ambitieux. Je pense par exemple notamment à la question de la libération des prisonniers arméniens à Bakou, où indépendamment de la position du gouvernement arménien, on doit expliquer, et moi je l'ai fait, et je pense qu'il y a une vraie compréhension de ce sujet-là, que ça n'est pas possible de laisser ces hommes croupir dans les geôles d'une telle dictature.
1: Tu l'as dit, ces années de formation, le Nolsérund, et toutes ces années que tu as passées, en fait, j'ai dévoilé la question avec le premier mot, ça a été des années de formation pour toi. Moi qui te connais depuis pas mal de temps maintenant et qui connais aussi à la fois ta famille, à la fois les cercles dans lesquels tu évolues, je constate à chaque fois à quel point vous avez, parce que vous avez traversé toutes ces étapes et parce que vous avez traversé toutes ces organisations, toutes ces associations, vous avez un vrai réflexe politique, il y a une vraie école politique qui s'est mise en place et qui est devenue presque une deuxième nature. Et donc, comment on fait pour transmettre ça aux nouvelles générations, pour qu'elles aient envie de s'engager, j'ai envie de dire, pour la beauté de l'engagement, tu vois, pour la beauté de la vie politique, pour... Parce que c'est aussi des mondes qui sont très décriés aujourd'hui. On a moins envie de s'engager en politique, on a moins envie de s'engager dans la vie publique. Comment on fait pour pousser les nouvelles générations à s'engager?
0: C'est vrai, hein, ce que tu dis. Moi, je le constate en discutant avec certains jeunes qui me disent que la politique, ça sert à rien. Ouais. Moi, je crois qu'il faut remettre les choses en perspective pour comprendre à quoi ça sert la politique. Et c'est souvent ce que je leur dis. On a la mémoire courte. On sait ce qu'on vit. On se souvient de ce qu'on vit. On oublie le passé.
1: Bien sûr.
0: Il y a 50 ans en France, quand les Arméniens manifestaient avec des banderoles écrites génocide arménien, ils finissaient en garde à vue. Aujourd'hui, on a la commémoration du génocide des Arméniens qui est inscrite au calendrier de la République. Donc, effectivement, on n'a jamais assez. Parce qu'effectivement, on aurait voulu que la République française, elle intervienne pour sauver les Arméniens d'Artsar, pour sauver l'Artsar. On aurait voulu plus et on aurait voulu plus vite et plus fort. Mais en réalité, ce qui nous a permis d'arriver là où on en est, quand bien même on peut considérer que ça n'est pas suffisant, c'est le travail politique. C'est la persuasion, c'est l'engagement dans les partis politiques, parce que c'est en discutant avec les gens au quotidien, etc., et pas simplement en étant dans une logique de quémander quelque chose,
1: bien sûr,
0: qu'on arrive à convaincre sincèrement des acteurs politiques et demain des responsables politiques que la France, elle doit être aux côtés de l'Arménie, elle doit être aux côtés des Arméniens. Moi, quand j'étais au Nolsérund, je me souviens qu'on avait des liens assez étroits à l'époque avec notamment le mouvement des jeunes socialistes, les MJS. Les jeunes qui étaient en responsabilité au MJS à ce moment-là, aujourd'hui, c'est des gens qui ont des mandats d'élus et qui ont une connaissance de la cause arménienne depuis 20 ans ou 30 ans. Donc, leur approche des choses, elle est différente. Et donc, je crois que, il faut se dire, regardons le chemin qu'on a parcouru. En fait, on a eu des victoires. Et ces victoires, on les a eues par la politique. Et deux, qu'on le veuille ou non, c'est en s'engageant avec toute notre sincérité et aussi avec ce qu'on se disait tout à l'heure, avec cette double identité, ce regard un peu dedans mais un peu à côté qu'on peut avoir, qu'on peut réussir à embarquer sincèrement les forces politiques dans notre combat. Ça ne veut pas dire qu'on va régler tous les problèmes comme ça.

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1: Bonjour, vous sur le journal de IBFM, merci de m'accueillir chez vous. Le secrétaire d'État américain Marco Rubio arrivera aujourd'hui en Arménie, a annoncé le ministère arménien des Affaires étrangères. Une visite surprise, alors que les États-Unis et l'Iran négocient un accord pour la réouverture du détroit d'Ormuz. Selon le ministère, une rencontre aura lieu entre le ministère des Affaires étrangères Arat Mirzoyan et Marco Rubio, à l'issue de laquelle les ministres feront des déclarations à la presse. La signature d'accords bilatéraux sont également prévus, mais on n'en sait pas plus, et notamment pas s'il s'agit de la finalisation des accords sur la route Trump ou TRIP. Nous avons travaillé dur pour préparer cette visite et j'attends moi-même notre invité demain. Nous avons plusieurs documents à signer, tous très importants, a déclaré Arat Mirzoyan, le ministre des Affaires étrangères arménien. Dans ce qui semble de nouveau, après le sommet de la communauté européenne et après la visite d'État d'Emmanuel Macron, comme un coup de pouce en soutien à la campagne de Nicole Pachignan pour les élections du 7 juin prochain. Car comme par hasard, Nicole Pachignan a annoncé lors d'un meeting de campagne dimanche que les travaux de construction de la route TRIP allaient débuter bientôt, promettant de nombreux emplois à la clé. Dans une lettre adressée à Marco Rubio, Arman Tatoyan, qui dirige la liste des ailes de l'unité, a invité le secrétaire d'État américain à le rencontrer lors de sa visite en Arménie, en lui indiquant qu'il soutenait pleinement le projet TRIP et qu'il serait un partenaire des États-Unis lorsqu'il sera Premier ministre, avant de le mettre en garde sur le double langage et l'insincérité de Nicole Pachignan. Un coup de pouce de Marco Rubio que n'aura pas Nicole Pachignan de la part de Serge Tankian et de son groupe System of a Down, le groupe de rock américain mondialement connu, composé d'arméno-américains. Comme nous le disions hier, Nicole Pachignan avait annoncé dimanche durant sa campagne que le groupe se produirait gratuitement sur la place de la République au mois de juillet, comme s'il était avec eux dans la confidence et lui avait apporté son soutien. Mais quelques heures plus tard, Serge Tankian et System of a Down ont publié un communiqué dans lequel ils indiquent poliment que la tournée de cet été ne prévoit pas une date en Arménie, mais que le groupe réfléchit à trouver une date, peut-être l'année prochaine. Une annonce qui sonne comme un désaveu de soutien à la campagne de Nicole Pachignan, alors que le groupe avait défendu la révolution de velours avant de prendre ses distances après la guerre des 44 jours et le nettoyage ethnique de l'Artsakh. La Russie et l'Arménie, en tant que membres de l'Union économique eurasienne, restent sans aucun doute des pays amis et maintiennent le dialogue, a assuré hier Dimitri Peskov, le porte-parole du président russe Vladimir Poutine lors d'un point presse. Nous poursuivons le dialogue avec nos amis arméniens et nous continuerons de le faire à l'avenir, a déclaré Peskov, en réponse à des questions particulièrement virulentes de la presse russe, très remontées depuis l'invitation faite à Volodymyr Zelensky de venir en Arménie pour le sommet de la communauté politique européenne. Nous savons qu'il existe en Arménie des forces politiques qui soutiennent pleinement la stratégie de développement russe et qui souhaitent une participation plus poussée et plus approfondie au processus d'intégration avec la Fédération de Russie, a indiqué le porte-parole du Kremlin, ajoutant « Nous apprécions cette approche et nous ne le cachons pas ». Puis Dimitri Peskov a été plus menaçant, en rappelant que la Russie était plus que jamais avec la crise irano-américaine, un fournisseur fiable de ressources énergétiques, notamment pour ses partenaires, mais que le prix préférentiel attractif pour le gaz à destination de Yerevan pourrait commencer à s'aligner sur les prix de marché mondial si l'Arménie décidait de quitter l'Union économique eurasienne. Un tel régime privilégié est impossible pour les autres participants à l'intégration, c'est-à-dire bien sûr l'Union européenne. La hiérarchie est totalement différente, c'est celle du marché. Nos amis à Yerevan le savent très bien, a résumé le porte-parole du Kremlin. Rappelons qu'aujourd'hui, Yerevan paie 144 dollars les 1000 tonnes de gaz à la Russie, alors que le prix du marché mondial tourne autour des 600 dollars les 1000 tonnes et que ni les États-Unis ni l'Europe ne peuvent fournir à l'Arménie à ce prix. Durant la campagne, le message des autorités arméniennes a été clairement de marquer sa volonté d'aller vers l'Europe, mais tout en conservant les avantages qu'elle a aujourd'hui avec la Russie, en affirmant à plusieurs reprises qu'elle n'entend pas se retirer pour le moment de l'Union eurasiatique, tout étant dans le « pour le moment », que la Russie voudrait remplacer par un « jamais ». Hier, Rupen Vartanian, qui reste détenu illégalement à Bakou, a célébré son 58e anniversaire et a utilisé le message qu'il pouvait avoir avec sa famille pour transmettre en réalité un message en arménien adressé au peuple arménien. C'est le 3e anniversaire consécutif qu'il passe dans une prison azerbaïdjanaise. Au début de son message, Rupen Vartanian a déclaré en s'adressant au peuple arménien, dans la perspective des élections, de bien se souvenir que c'est le peuple qui choisit Khachnazar comme roi et il ne devient pas roi de lui-même, exhortant les Arméniens à ne pas oublier que la responsabilité de ce qui arrive à une société ou à un peuple incombe en fin de compte à lui-même. Il a ensuite vivement critiqué Nicole Pachignan, l'accusant de plagiat, d'être un menteur invétéré, d'être un fantaisiste, de malhonnêteté, de manquements moraux, en référence à son livre récemment publié. Selon Vartanian, l'Arménie fait face à une menace grave, avertissant que si la tendance actuelle se poursuit, le pays pourrait progressivement devenir un vilayet de la Turquie et de l'Azerbaïdjan par dépendance économique, informationnelle et technologique. Vartanian a ensuite qualifié d'immoral le défilé militaire prévu le 28 mai, alors que des soldats et des officiers arméniens restent emprisonnés dans les prisons azerbaïdjanaises. Selon ses mots, la véritable base d'une armée ne réside pas dans les défilés ou les armes, mais dans l'esprit, le patriotisme et la dignité nationale, indiquant de manière sous-jacente que les autorités arméniennes actuelles manquaient d'étroit. Pour conclure son message, Rupen Vartanian a souligné que l'indifférence est le plus grand danger auquel la nation est confrontée et a appelé les Arméniens à préserver l'État arménien par l'unité et l'effort collectif dans un appel à la mobilisation des électeurs qui pencheraient pour l'abstention. Se désignant lui-même comme le humble serviteur de Dieu, il a mis l'accent sur les principes de servir son peuple et son pays, servir Dieu et la foi chrétienne arménienne et servir sa patrie sous toutes les formes. 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Météo, dôme de chaleur et soleil sur la France, il fera de 19 à 32 degrés à Paris, de 17 à 33 degrés à Lyon et Valence et de 20 à 28 degrés à Marseille. De belles éclaircies à Capanne, où sera aujourd'hui la campagne de la liste Ayastan et où il fera de 8 à 17 degrés. Belle journée à tous!

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Barilous, chers auditeurs, c'est Aren au micro d'Hype FM, ravi de vous retrouver une nouvelle fois comme tous les matins. Au programme aujourd'hui, Arame, Tata Simonian, Koharo Vanissian ou encore un live exclusif d'Armenchik. Mais on commence très fort avec le fils à Satrian, j'ai nommé Ardash, avec Imar Peres, que vous connaissez tous. Vous pouvez d'ailleurs chanter, bouger ou danser, c'est vivement conseillé. Allez, on s'écoute tout de suite Ardash à Satrian et Imar Peres. Bon réveil sur Hype FM.

Allez, on continue notre programme en mode plus traditionnel avec Gohar Hovhannisyan, non, rien à voir avec Arman, qui elle, Gohar, revendique ses origines de Sassoon, puisqu'elle chante haut et fort Archigem Sassoon-si. Alors attention messieurs, car elle rigole pas. Allez, montez le son, Gohar Hovhannisyan, Archigem Sassoon-si.

1m98. C'est la taille de ce chanteur très populaire, Aramé. De là-haut, il nous interprète pour vous, Doudou. Aramé, c'est parti.

Tata Simonian, il n'y a que deux personnes sur Terre. C'est toi et moi et rien d'autre. En arménien, Yesudo évidemment. Mais bien heureusement que nous sommes là, chers auditeurs, pour l'écouter chanter. Allez tout de suite, Tata Simonian, Yesudo sur Hyper.

Bienvenue à ceux qui nous rejoignent. Nous sommes en plein cœur de votre instant musical. Tout de suite, en exclusivité, un extrait du dernier concert d'Armençik enregistré fin 2013 à Yerevan. Comme promis toute la semaine, je vous proposerai des extraits de ce concert géant dont Armençik a le secret. Aujourd'hui, on s'écoute Yerevan. Armençik Yerevan en live, c'est uniquement sur Hype FM. 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

C'est déjà fini, chers amis, mais on se retrouve très très vite pour votre instant musical avec toujours plus de musique. C'était Aren au micro ce matin. J'espère que vous avez passé un agréable moment sur Hype FM. Tout de suite, la suite des programmes. Restez bien à l'écoute. Je vous souhaite une très très belle journée et vous fais plein de bad chicks.

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